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1: Merci d'être à l'écoute et j'aimerais faire un beau salut à la gang du centre de camping de la Sarre qui sont dans nos fidèles auditeurs tout le temps. 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On a la meilleure musique jusqu'à minuit. Mon nom est Charles et on est ensemble en ce jeudi soir en Abitibi.
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Merci de nous avoir choisi en ce dernier jeudi de l'été. Oui, déjà, faut en profiter au maximum avec Viva, la musique partout en Abitibi. Mon nom est Charles, on est ensemble jusqu'à minuit.

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1: Merci d'être à l'écoute et j'aimerais faire un beau salut à la gang du centre de camping de la SAR qui sont dans nos fidèles auditeurs tout le temps. 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On a la meilleure musique jusqu'à minuit. Mon nom est Charles et on est ensemble en ce jeudi soir en Abitibi.

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Merci de nous avoir choisi en ce dernier jeudi de l'été. Oui, déjà, faut en profiter au maximum avec Viva, la musique partout en Abitibi. Mon nom est Charles, on est ensemble jusqu'à

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1: Bon début de journée, c'est vendredi le 18 septembre. Comment ça va? J'ai bien hâte qu'on passe les prochaines heures ensemble. Je vais vous gâter. Hier, malheureusement, petit contretemps, j'ai dû annuler ma présence en onde. Dernière minute. Un gros merci à Olivier Bombardier qui a pu me remplacer, puis vous l'entendez dans ma voix. Encore un petit peu malade, mais contente d'être là ce matin. Donc oui, je vais vous gâter avec le concours Ramène-moi ça. Ça, c'est 10$ à la savonnerie Bombin tous les jours. Tout ce que vous avez à faire, c'est choisir un objet parmi les deux que je vous propose, un objet nostalgique. On a aussi la question extrême qui pourrait vous permettre de remporter dès ce matin 50$ chez Matelas de rêve. Pour l'instant, on est parti en musique avec les trois accords.

Bon début de journée sur Viva dans En personne même jusqu'à 8h45. Ça va commencer de plus en plus à sentir l'automne. Alors, on a de belles journées quand même à venir. Là, je vois des 18-19 degrés, mais aussi des journées un petit peu plus fraîches comme aujourd'hui où on atteindra seulement 13 degrés. Par contre, le soleil est là. Donc, ce sont quand même des belles journées, je trouve, de septembre. Pour l'instant, on est à 7 au thermomètre.

0: 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Patrick est entouré de complices comme François Charron pour le côté techno, évidemment. Et récemment, il y a eu des annonces là, du côté d'Apple. Si vous l'aviez manqué, ben, vous pouvez vous rattraper à l'instant.
1: François, quand Apple annonce ses nouveautés, j'imagine que c'est un peu comme Noël pour un chroniqueur techno.
2: Ah, je te dirais que de plus en plus, une grosse séance de chiolage.
1: Ah! Parce que là...
2: Ben, ça fait longtemps qu'il n'y a pas eu d'innovation, Colin, chez eux. Là, ils ont lancé leur duo, leur téléphone flippable, là, comme un livre que tout le monde a vu sur les réseaux sociaux. Quand même, 8 ans en retard sur Samsung, faut le dire.
1: En fait, c'est ce que j'allais dire. J'allais dire, c'est comme la question à 3 000 $. Est-ce que Apple vient de réinventer l'iPhone ou est-ce qu'on est juste vraiment en retard sur une technologie qui existe depuis toujours?
2: La question à 3 000 $, si tu prends le petit modèle, si tu prends celui avec un disque dur un peu plus grand, c'est une question à 5 000. Hey. Quand même, c'est de l'argent, là.
1: Ouais, ouais.
2: Le seul point vraiment très intéressant, c'est que, tu sais, l'avantage d'arriver en retard dans le marché, c'est que tu peux bien faire les choses. Mm-hmm. Et quand vous regardez les vidéos, là, de la fluidité, quand tu ouvres, puis là, ça fait un petit fade-out, puis là, ça, quand tu l'ouvres, il se passe une petite animation. Il y a un petit wow factor.
1: Oui.
2: Mais pour 5 000, on reviendra. Ils ont annoncé un nouveau téléphone, mais pro pour ceux qui ont plus d'argent, parce que c'est autour de 2 000. Mais moi, il y a quelque chose qui m'a vraiment attiré. C'est une fonction dans les montres qui va révolutionner les vies de couple.
1: OK.
2: Alors, je suis convaincu que dans ton couple et dans tous les couples de ceux qui nous écoutent, vous êtes à manger de même. Moi, je passe ma vie à me faire dire, « Ah, ben là, tu viens de dire ça. » Et je dis tout le temps, non, non, c'est pas ça que j'ai dit.
1: Wow, wow.
2: Hein? La blague que je répète tout le temps, c'est moi, je veux mettre des caméras de surveillance ici, pas pour les voleurs, pour repasser la cassette de ce que je viens de dire.
1: Ouais.
2: Ben là, il y a une fonction dans les nouvelles Apple Watch où on t'écoute en permanence,
1: okay,
2: dans le but de pouvoir faire éventuellement quelque chose avec, dont la fameuse fonction recule de 15 secondes et passe la cassette.
1: OK.
2: Quand tu vas te faire dire, « Ah, oh, ben c'est ça, tu viens de dire ça. Non, non, non, non, non. » Tu vas peser sur le piton, ça va jouer 15 dernières secondes.
1: Faut que ça soit dans les 15 dernières secondes, par exemple. Il n'y a pas de « Hey, hier, tu m'as dit que... »
2: Non, non, non. Fait qu'il faut réagir vite dans le chican.
1: OK. Mais quand même assez intéressant comme fonction. Et sinon, tu sais, c'est sûr que c'est l'iPhone duo qui a retenu l'attention. Comme tu disais, on l'a tous vu sur les réseaux sociaux. Sinon, c'est quoi pour toi, tu sais, comme la chose de cette annonce-là?
2: Ben qu'il n'y avait pas d'annonce.
1: Ah oui.
2: Non, non, mais que tu as un iPhone Pro qui fait la même maudite affaire que l'autre.
1: Ouais.
2: Tu as des écouteurs qu'il écoute autant qu'ils durent juste 4 heures de recharge comme les autres. Puis la montre, ben encore plus de santé, un petit peu plus. On est dans de l'amélioration lente de produits. Ben, le nouveau président qui avait dit « Check, on va arriver, avec mon premier, ça va faire wow, pétard, pétard! » C'est plus
1: Ben, intéressant. Hey, de Apple, on pense à Meta, une affaire qui peut paniquer. Il y en a peut-être qui ont reçu un courriel, et là, Facebook disait, ben, félicitations, vous avez maintenant un compte Meta, même s'il n'avait pas demandé ça. C'est quoi cette histoire-là?
2: Puis beaucoup de gens, moi, ce que je constate avec cette nouvelle-là, c'est que les gens ne croient plus les courriels qu'ils reçoivent, ils prennent pas de chance, puis ils mettent tout aux poubelles.
1: Ouais.
2: Vous avez reçu ce courriel-là, disant justement, vous avez un compte, félicitations, vous avez un compte Meta, et vous avez dit, je suis pas ouvert de compte, moi. Faut se rappeler que Meta, c'est la maison mère, la compagnie propriétaire de Facebook, Instagram, Messenger, WhatsApp.
1: Oui.
2: Ben, ils ont décidé, puis c'est une bonne nouvelle, de comme faire le ménage et de nous donner un genre de hub, une centrale où on va aller gérer la configuration de nos comptes Facebook, Instagram, ce qui est donc un compte Meta.
1: OK.
2: Même si tu ne l'as pas ouvert, ils t'en ont ouvert un compte Meta. La seule affaire, c'est que, puis là, ça va tout centraliser. J'ai envie de vous dire, allez voir, parce que là, selon quand tu as ouvert au fil du temps ton Facebook, ton Instagram, là, ce qu'on constate, c'est qu'il y a du monde qui ont des comptes Meta. Alors que c'est pas ça l'objectif, c'est des rapaillés, comme dirait l'autre.
1: Ouais, ouais.
2: Fait que dans une chronique qu'on va vous partager, on vous dit comment faire si jamais vous avez bien des comptes, comment les rapailler, comment mettre tout ça dans un chapeau parapluie. Ça va vous aider, parce que dans le futur, quand on va faire des chroniques, qu'on va dire, allez dans les paramètres de votre compte Meta.
1: Tout va être au même endroit.
2: Pour arranger la sécurité, nanana, de Facebook, Instagram. Donc, on avantage de le faire. Et oui, c'était pas un courriel d'arnaque. Vous avez vraiment un compte Meta.
1: En une minute, parle-moi de ce qui se passe avec les permis de conduire, parce que ça, c'était pas une fraude. Le

0: Vous devez verrouiller gratuitement vos dossiers de crédit chez Equifax et TransUnion. C'est impératif.
1: Ah oui, 100%.
0: Puis la prochaine fois qu'on va vous... devant vous, là, qu'on va vouloir numériser, scanner une pièce d'identité, là, votre passeport ou votre permis de conduire, essayez donc de négocier pour qu'ils fassent pas ça, parce que une pièce d'identité numérisée à quelque part, ben,

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7: Ben, la météo aujourd'hui, on a du soleil avec quelques passages nuageux, mais un maximum un peu plus frais. On sent que ça commence à se rafraîchir. Maximum à 13 ce soir et la nuit prochaine, quelques nuages. Et là, on a un premier avertissement de gel avec un minimum de 0. Donc, gel prévu par endroit. Demain, le soleil sera là avec un maximum à 16 degrés. Pour dimanche, c'est plutôt nuageux, 60 % de risque d'averse avec un maximum à 12. On est à 7 actuellement au thermomètre.
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Elle sera en spectacle ce soir du côté du Théâtre Malartic à compter de 20h. Vous l'avez entendu, magnifique voix. Mia Kelly, auteure-compositrice de Gatineau, qui navigue dans le folk, le rock, le blues aussi, autant en français qu'en anglais. D'ailleurs, on vous a offert vos billets, donc bon spectacle à nos gagnantes. Ce soir, je vous le rappelle, à compter de 20h. Les billets sont d'ailleurs toujours disponibles pour les intéressés. Puis, toujours ce soir, mais du côté de la Sarre, Marine Orsini, qui termine de sa tournée régionale avec Reconstruire les saisons. Donc après Rouyn-Noranda, Val-d'Or, Amos, elle sera à la salle Desjardins à 20h ce soir. Le spectacle reprend les chansons de son premier album et touche à des thèmes assez personnels comme l'amour, le deuil, la résilience, les ruptures. Donc c'est à ne pas manquer. À Rouyn-Noranda, les noces d'eau se poursuivent tout le week-end autour du lac Osisko. Donc l'événement souligne symboliquement les 100 ans de relations entre la communauté et le lac avec des œuvres, des installations, des performances, des activités sur l'eau et à vélo. Le gros rendez-vous, ce sera demain à compter de 16h avec la grande cérémonie des noces à l'esplanade du lac Osisko. Les gens vont même être invités à venir habillés en blanc. Puis à partir de 18h, il y aura une soirée de musique gratuite sur l'esplanade. Presque toutes les activités d'ailleurs sont gratuites. Et puis demain, toujours, demain matin du côté de Palmarol, on bouge avec Go les jambes, une activité spéciale dans le cadre du 100e anniversaire de Palmarol. Le départ se fait à 10h près de l'aréna avec des parcours de 1, 5, 10 kilomètres dans les sentiers du domaine Paradis. On peut marcher, on peut courir. Donc, c'est pas réservé là, aux grands sportifs nécessairement. Les pompiers de Palmarol vont aussi participer, certains même en habit de combat. Donc, plusieurs beaux rendez-vous pour la fin de semaine.

0: c'est vendredi matin, un peu plus tard, vers les 7h30. On va jouer à Ramène-moi ça. Donc, deux objets qui vous rendent nostalgiques et vous choisissez votre préféré. Ça pourrait vous valoir un 10$ du côté de la savonnerie Bombin. Dans un instant, Corias, c'est là.
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Lou Adrienne Cassidy, chanson pour Odile sur les ondes de Viva à Sainte-Terre. La Sûreté du Québec enquête sur un incendie considéré comme suspect. C'est survenu tôt hier matin. Les pompiers ont reçu l'appel vers 5h15. Le feu aurait commencé dans une roulotte avant de se propager à deux véhicules et une remorque qui se trouvait juste à côté. Au total, ce sont 15 pompiers qui ont participé à l'intervention qui a duré environ 2 heures. Heureusement, il n'y a personne qui a été blessé. Par contre, certains éléments retrouvés sur place laissent croire que l'incendie pourrait être d'origine criminelle. Le dossier a donc été transféré à la Sûreté du Québec qui poursuit maintenant son enquête pour déterminer les causes exactes de cet incendie.

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3: Bon vendredi, ici Louis-Philippe Arnoirel. Le gouvernement de Terre-Neuve et Labrador a approuvé à une très faible majorité le projet d'accord énergétique de plusieurs milliards de dollars avec Hydro-Québec. Les 20 députés conservateurs au pouvoir, appuyés par un indépendant, ont voté pour, tandis que 18 députés d'opposition ont voté contre. L'accord prévoit des projets hydroélectriques et éoliens de plus de 50 milliards de dollars le long du fleuve Churchill et mettrait fin, avec 15 ans d'avance, au controversé contrat de 1969. La nation Innu s'y oppose toutefois, jugeant que les retombées financières ne profitent pas suffisamment à son peuple. Hier, le premier ministre Mark Carney s'est adressé aux 720 élus représentant les 27 États membres de l'Union européenne à Strasbourg, en France. Il a déclaré que le Canada aspirait à une alliance unique avec l'UE, fondée sur des valeurs et des priorités communes associées à des atouts très complémentaires. Cela fait suite à la déclaration de la présidente de la Commission européenne, Ursula von der Leyen, mercredi, qui disait souhaiter que le Canada devienne le premier membre associé de l'Union européenne, un poste qui est encore inexistant. Il permettrait cependant aux jeunes d'étudier et de vivre des deux côtés de l'Atlantique, selon Mark Carney. Et pour terminer, toujours en politique fédérale, les libéraux de Mark Carney se réunissent aujourd'hui à Ottawa pour une série de discussions visant à les préparer à la rentrée parlementaire. Les séances de travail du caucus libéral s'échelonneront sur deux jours, prenant ainsi fin demain. La mince majorité en chambre de M. Carney a été regarnie par des recrues qui ont joint le caucus en remportant des élections partielles. Outre l'accueil chaleureux qui sera réservé aux nouveaux élus libéraux, on peut s'attendre à ce que le caucus discute des grands dossiers tels que la guerre tarifaire et le coût de la vie. C'est ce qui complète vos actualités Arsenal Média. Passez une bonne journée sur nos ondes.
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4: Dans la météo aujourd'hui, on a du soleil avec quelques passages nuageux, mais un maximum un peu plus frais. On sent que ça commence à se rafraîchir. Maximum à 13 ce soir et la nuit prochaine, quelques nuages. Et là, on a un premier avertissement de gel avec un minimum de 0, donc gel prévu par endroit. Demain, le soleil sera là avec un maximum à 16 degrés. Pour dimanche, c'est plutôt nuageux, 60 % de risque d'averse avec un maximum à 12. On est à 7 actuellement au thermomètre.

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1: Au cours de la prochaine heure, on va faire notre duel du vendredi dans Ramène-moi ça. Deux grands classiques nostalgiques, deux boys band qui vont s'affronter. Alors, lequel allez-vous choisir? Je vous donne les chansons qui s'affrontent au cours des prochaines minutes. On va également discuter avec José Bellil du Calax Abitibi, parce qu'aujourd'hui, c'est la journée d'action contre la violence sexuelle faite aux femmes. Et à Amos, il y aura une marche, une journée là, pour souligner les enjeux, poser des questions, puis faire des revendications. Donc, on va lui en parler au cours des prochaines minutes également. D'abord, on est parti en musique.

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Elle sera en spectacle ce soir du côté du Théâtre Malartic à compter de 20h. Vous l'avez entendu, magnifique voix. Mia Kelly, auteure-compositrice de Gatineau, qui navigue dans le folk, le rock, le blues aussi, autant en français qu'en anglais. D'ailleurs, on vous a offert vos billets, donc bon spectacle à nos gagnantes. Ce soir, je vous le rappelle, à compter de 20h, les billets sont d'ailleurs toujours disponibles pour les intéressés. Puis, toujours ce soir, mais du côté de la Sarre, Marine Orsini, qui termine sa tournée régionale avec Reconstruire les saisons. Donc après Rouyn-Noranda, Val-d'Or, Amos, elle sera à la salle Desjardins à 20h ce soir. Le spectacle reprend les chansons de son premier album et touche à des thèmes assez personnels comme l'amour, le deuil, la résilience, les ruptures. Donc c'est à ne pas manquer. À Rouyn-Noranda, les noces d'eau se poursuivent tout le week-end autour du lac Osisko. Donc l'événement souligne symboliquement les 100 ans de relations entre la communauté et le lac avec des œuvres, des installations, des performances, des activités sur l'eau et à vélo. Le gros rendez-vous, ce sera demain à compter de 16h là, avec la grande cérémonie des noces à l'esplanade du lac Osisko. Les gens vont même être invités à venir habiller en blanc. Puis à partir de 18h, il y aura une soirée de musique gratuite sur l'esplanade. Presque toutes les activités d'ailleurs sont gratuites. Et puis demain, toujours, demain matin, du côté de Palmarol, on bouge avec Go les jambes, une activité spéciale dans le cadre du 100e anniversaire de Palmarol. Le départ se fait à 10h près de l'aréna avec des parcours de 1, 5, 10 kilomètres dans les sentiers du domaine Paradis. On peut marcher, on peut courir. Donc, c'est pas réservé là, aux grands sportifs nécessairement. Les pompiers de Palmarol vont aussi participer, certains même en habit de combat. Donc, plusieurs beaux rendez-vous pour la fin de semaine.

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14: À la météo, le soleil est là aujourd'hui avec quelques passages nuageux. On a quand même un avis de gel au sol, ça c'est pour la nuit prochaine. Donc aujourd'hui, maximum de 13, mais la nuit prochaine, minimum de 0.

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1: Et le vendredi, on fait ça un petit peu différemment. On fait un duel de chansons, donc deux grands classiques que vous adorez et il faudra trancher. Ce ne sont pas des choix faciles, je vous préviens d'avance. Alors, en ce vendredi matin, est-ce que vous voulez ramener NSYNC avec Bye Bye Bye?

NSYNC avec Bye Bye Bye ou Everybody avec les Backstreet Boys. Quelle chanson vous aimeriez ramener ce matin? La chanson qui aura accumulé le plus de votes va évidemment tourner sur nos ondes. 800-892-2462 pour voter par texto ou si vous pouvez faire votre choix sur notre page Facebook. Le

vendredi matin, vous continuez de voter pour notre concours Ramène-moi ça. Deux chansons s'affrontent ce matin. Vous pourriez remporter 10$ à la Savonnerie Bombin en plus d'entendre votre chanson préférée. Alors, est-ce qu'on veut ramener les Backstreet Boys avec Everybody ou encore NSYNC avec Bye Bye Bye? C'est votre choix. 1-800-492-2462. Possible également de voter sur la page Facebook de Viva dans un instant. José Bélil du Calax Abitibi-Témiscamingue sera avec nous. Il y a un événement assez important là aujourd'hui qui va se dérouler du côté d'Amos. On aura tous les détails avec elle. D'abord, Marie-Louella avec Danser sur la Lune.

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0: Bon début de journée sur les ondes de Viva. Aujourd'hui, à Amos, aura lieu la journée d'action contre la violence sexuelle faite aux femmes organisée par le Calax Abitibi. Et justement, du Calax Abitibi, on en discute avec José Bélisle qui est là ce matin. Bonjour, José.
1: Bonjour.
0: Pour ce qui va se passer aujourd'hui, vous avez choisi d'interpeller aussi les personnes candidates là, dans le contexte de la campagne électorale. Pourquoi c'est important pour vous de les inviter à cette journée-là?
1: Écoutez, pour nous, premièrement, c'est important qu'ils entendent, que les futurs candidats, que les candidats entendent nos besoins. On n'a pas du tout entendu parler durant la campagne qui vient de débuter le 29 août, je crois, dans le but que les victimes d'agressions de caractère sexuel ou même les victimes de violences faites aux femmes. Alors, pour nous, c'est une lacune. On voulait qu'ils entendent ce qu'on a à dire, mais on veut aussi des engagements.
0: Oui, je comprends. Puis justement, on parle d'enjeux. Quels sont les enjeux principaux actuellement là, pour ces victimes?
1: On dit qu'il y en a plusieurs. Hein. Il y a des enjeux de délai judiciaire. Là. On a des processus judiciaires là, qui peuvent durer jusqu'à 4 ans. Mm. Vous comprenez que c'est inadmissible. Il y a des victimes qui attendent et qui sont revictimisées par ces délais-là. Et on a des enjeux avec les arrêts d'ordre, les arrêts de procédure qui concernent aussi les délais. On a des enjeux de ressources. Le système de justice le manque de ressources est en train de s'écrouler. Donc, on veut qu'il y ait suffisamment de juges, de procureurs, d'enquêteurs. On veut qu'il y ait du personnel de soutien. On veut une stabilité dans les équipes. On veut des mesures concrètes pour favoriser la rétention du personnel en région. Il y a eu l'implantation des tribunaux spécialisés. Là, tout récemment, celui de l'Abitibi a été implanté. Alors, on remarque que ça ne règle aucun des problèmes dont les victimes ont tendance à ne pas dénoncer. T'sais. Les victimes ne se sentent toujours pas important dans ce système-là, notamment quand il est question des négociations de sentences. Souvent, on va négocier des sentences à la baisse pour ne pas avoir à engorger le système de justice. Mm-hmm. Mais c'est souvent au détriment des victimes qui le vivent vraiment avec une impression de « mon Dieu, c'est pas important de m'y arriver » ou « ça ressemble plus ou à l'histoire que j'ai vécue. Donc, on a beaucoup de revendications qui s'adressent notamment au ministère de la Justice et au ministère de la Sécurité publique. Donc, au gouvernement qui gère ces ministères-là. Je trouve ça très dommage qu'on n'ait pas parlé du tout de ces enjeux-là, alors qu'en Abitibi, la justice est difficile à obtenir là, pour les victimes. Là, l'accessibilité n'est pas acquise.
0: Mmh, je comprends pour les...
1: Alors, on veut que nos candidats s'engagent formellement concernant ces enjeux de justice et de sécurité publique. Et on veut aussi qu'il y ait une injection là, de ressources là, auprès de tout le système de justice. Et je vous parle de justice. Je pourrais vous parler du programme IVAC, où on a décidé, oui, on a salué l'ouverture qu'ils ont eue concernant les victimes de proxénétisme. Mais cependant, on limite maintenant les victimes à 3 ans, alors que pour avoir le remplacement de revenus, alors que souvent, ça va prendre, elles vont être 2 ans d'attente chez une psychothérapeute là, avant de mm-hmm. pouvoir être vue. Donc, ça marche pas. Il faut vraiment qu'il y ait des changements qui vont mettre les victimes au cœur des processus.
0: Ben, je comprends. Puis s'il y a des gens qui veulent justement soutenir cette journée-là, comment ça va se dérouler aujourd'hui là, pour la marche? À quoi on peut s'attendre?
1: En fait, on va partir à 10 heures. On va, se rejoindre au palais de justice où on aura symboliquement, parce qu'en fait, c'est pas contre les juges ou contre les employés là, de cet endroit-là. Mais symboliquement, on veut s'adresser au ministère de la Justice. Donc, on fera nos revendications judiciaires à cet endroit-là. Ensuite, nous allons marcher jusqu'à la place multifonctionnelle au centre-ville d'Amos, où il y a maintenant le Petit Marché. Il y aura d'autres revendications à cet endroit-là. Il y a un dîner qui va être servi, des sandwichs, des choses le fun. Les candidats qui seront présents prendront la parole et nous leur poserons des questions aussi. Alors, ça devrait compléter cette action de lutte que nous menons chaque année. Nous, on appelle le Style Mars. C'est dans le sens que ça fait 30 ans qu'on revendique des services pour les victimes qui soient adéquats et qui permettent vraiment. Puis on le sait, là, c'est majoritairement des femmes et des jeunes filles là, qui en sont victimes. Alors, c'est ça. On va revendiquer un quart et toujours qu'on place ces victimes-là au quart de nos engagements politiques. Présentement, on procède la campagne, donc on souhaite que les candidats là, se promènent.
0: Ben, l'invitation est lancée pour cette journée d'action contre la violence sexuelle faite aux femmes. Je vous rappelle que ça se passe aujourd'hui. C'est organisé par le CALAC Abitibi. Merci beaucoup à José Bélisle d'avoir été avec nous ce matin.
1: Ça m'a fait vraiment plaisir. Bonne journée.

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2: Bon vendredi, ici Louis-Philippe Arnoirel. Le gouvernement de Terre-Neuve et Labrador a approuvé à une très faible majorité le projet d'accord énergétique de plusieurs milliards de dollars avec Hydro-Québec. Les 20 députés conservateurs au pouvoir, appuyés par un indépendant, ont voté pour, tandis que 18 députés d'opposition ont voté contre. L'accord prévoit des projets hydroélectriques et éoliens de plus de 50 milliards de dollars le long du fleuve Churchill et mettrait fin, avec 15 ans d'avance, au controversé contrat de 1969. La nation Innu s'y oppose toutefois, jugeant que les retombées financières ne profitent pas suffisamment à son peuple. Hier, le premier ministre Mark Carney s'est adressé aux 720 élus représentant les 27 États membres de l'Union européenne à Strasbourg, en France. Il a déclaré que le Canada aspirait à une alliance unique avec l'UE, fondée sur des valeurs et des priorités communes associées à des atouts très complémentaires. Cela fait suite à la déclaration de la présidente de la Commission européenne, Ursula von der Leyen, mercredi, qui disait souhaiter que le Canada devienne le premier membre associé de l'Union européenne, un poste qui est encore inexistant. Il permettrait cependant aux jeunes d'étudier et de vivre des deux côtés de l'Atlantique, selon Mark Carney. Et pour terminer, toujours en politique fédérale, les libéraux de Mark Carney se réunissent aujourd'hui à Ottawa pour une série de discussions visant à les préparer à la rentrée parlementaire. Les séances de travail du caucus libéral s'échelonneront sur deux jours, prenant ainsi fin demain. La mince majorité en chambre de M. Carney a été regarnie par des recrues qui ont joint le caucus en remportant des élections partielles. Outre l'accueil chaleureux qui sera réservé aux nouveaux élus libéraux, on peut s'attendre à ce que le caucus discute des grands dossiers tels que la guerre tarifaire et le coût de la vie. C'est ce qui complète vos actualités Arsenal Média. Passez une bonne journée sur nos ondes.
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4: À la météo, le soleil est là aujourd'hui avec quelques passages nuageux. On a quand même un avis de gel au sol. Ça, c'est pour la nuit prochaine. Donc aujourd'hui, maximum de 13, mais la nuit prochaine, minimum de 0. Demain, c'est du soleil avec un maximum à 16 degrés. Dimanche, ce sera plutôt nuageux. 60% de risque d'averse avec un maximum à 12.

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Elle sera en spectacle ce soir du côté du Théâtre Malartic à compter de 20h. Vous l'avez entendu, magnifique voix. Mia Kelly, auteure-compositrice de Gatineau, qui navigue dans le folk, le rock, le blues aussi, autant en français qu'en anglais. D'ailleurs, on vous a offert vos billets, donc bon spectacle à nos gagnantes. Ce soir, je vous le rappelle, à compter de 20h. Les billets sont d'ailleurs toujours disponibles pour les intéressés. Puis, toujours ce soir, mais du côté de la Sarre, Marine Orsini, qui termine sa tournée régionale avec Reconstruire les saisons. Donc, après Rouyn-Noranda, Val-d'Or, Amos, elle sera à la Salle des Jardins à 20h ce soir. Le spectacle reprend les chansons de son premier album et touche à des thèmes assez personnels comme l'amour, le deuil, la résilience, les ruptures. Donc, c'est à ne pas manquer. À Rouyn-Noranda, les noces d'eau se poursuivent tout le week-end autour du lac Osisko. Donc, l'événement souligne symboliquement les 100 ans de relations entre la communauté et le lac avec des œuvres, des installations, des performances, des activités sur l'eau et à vélo. Le gros rendez-vous, ce sera demain à compter de 16h avec la grande cérémonie des noces à l'esplanade du lac Osisko. Les gens vont même être invités à venir habillés en blanc. Puis à partir de 18h, il y aura une soirée de musique gratuite sur l'esplanade. Presque toutes les activités d'ailleurs sont gratuites. Et puis demain, toujours demain matin du côté de Palmarol, on bouge avec Go les jambes, une activité spéciale dans le cadre du 100e anniversaire de Palmarol. Le départ se fait à 10h près de l'aréna avec des parcours de 1, 5, 10 kilomètres dans les sentiers du domaine Paradis. On peut marcher, on peut courir. Donc, c'est pas réservé là, aux grands sportifs nécessairement. Les pompiers de Palmarol vont aussi participer, certains même en habits de combat. Donc, plusieurs beaux rendez-vous pour la fin de semaine.

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9: À la météo, le soleil est là aujourd'hui avec quelques passages nuageux. On a quand même un avis de gel au sol. Ça, c'est pour la nuit prochaine. Donc aujourd'hui, maximum de 13, mais la nuit prochaine, minimum de 0. Demain, c'est du soleil avec un maximum à 16 degrés. Dimanche, ce sera plutôt nuageux. 60 % de risque d'averse avec un maximum à 12.
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0: À la question extrême ce matin, je vous disais que si un homme demande ça en entrevue, ben il risque de gagner plus cher, alors que si une femme fait la même chose, ça risque d'avoir l'effet inverse. Et c'était justement de demander un plus gros salaire. Il paraît que ça passe mieux auprès des hommes qu'auprès des femmes. Félicitations à Christine Fortier qui a remporté 50$ à dépenser chez Matelas de rêve. Et après Céline, je vous dévoile la chanson gagnante de Ramène-moi ça qui a remporté notre duel du vendredi.
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Dans le duel de ce matin, à Ramène-moi ça, qui pourrait vous valoir 10$ à la savonnerie Bombin, s'opposait à deux chansons, comme on le fait à tous les vendredis, la chanson gagnante, évidemment. Ben, on va se l'offrir. Et là, j'ai envie de dire, c'est presque à l'unanimité, pour les Backstreet Boys. Salutations à Lynn Desormeaux, qui dit aucune hésitation, les Backstreet Boys. Je vous rappelle que vous aviez le choix entre eux et les NSYNC. Il y a Mélanie Ariopel qui dit, c'est même pas une question, les Backstreet Boys. Même chose pour Madeleine Chevalier. Donc, je pense que la réponse est claire. Là-dessus, je vais vous souhaiter une belle fin de semaine et la voici la chanson gagnante avec les Backstreet Boys. 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

Journée spéciale. Oui, vous connaissez la journée Acheter un livre québécois. Hein, ça se passe le 12 août pour encourager les auteurs de chez nous. Et bien là, aujourd'hui, c'est la journée de l'album québécois. Deuxième édition, c'est tout frais. Oui, on a eu la première édition l'année passée. Alors, je vais vous expliquer comment ça fonctionne. Déjà, si vous avez même une entreprise, vous avez une boutique, peu importe, acheter un album, oui, c'est encourager les artistes, mais également, on veut quelque chose de plus large que ça. Hein? On veut

jouer. D'ailleurs, Sarah Dufour sera là dans la prochaine heure. Et justement, aujourd'hui, c'est le jour J pour elle. On aura l'occasion d'y revenir. Ludovic Bourgeois. On encourage les gens de chez nous également avec Fouki, Alicia Moffett à venir, Jeff Posé aussi. Les artistes internationaux font également partie de la programmation de Viva. Un gros merci de nous choisir. C'est Diane Simard qui est en place avec vous autres pour une bonne partie de la journée en compagnie de Teddy Swims maintenant.

Fête sur ciel dans Viva l'avant-midi. Alicia Moffett qui a vraiment fait une belle surprise à ses fans il y a à peine quelques jours en annonçant qu'il n'y aura pas grand pause entre l'animation d'Occupation Double Panama et sa musique parce qu'elle va reprendre la route pour une série de spectacles à travers la province. Elle a annoncé des nouvelles dates pour Rimouski, Baie-Comeau, Montmagny, L'Assomption, Trois-Rivières, Drummondville, Sainte-Thérèse, Granby également. Alors tous les détails sur le site d'Ariane Moffett pour ne pas la manquer dès novembre. Et aussi, eh bien, c'est pour présenter son album No, I'm Not Crying qu'elle va parcourir le Québec pendant tout le mois de novembre. Et honnêtement, pour ce qui est de son animation à Occupation Double aux côtés de son ex-fiancé Frédéric Robichaud, faut le faire. Honnêtement, je ne sais pas si vous sentez là, ce qui se passe à l'écran. Ça paraît pas. C'est vrai que ça paraît pas. Ils sont extrêmement professionnels, mais quand tu sais qu'ils ont été ensemble pendant des années, il me semble que ça doit tellement être dur d'essayer de co-animer comme ça à côté d'un gars ou d'une fille que t'as vraiment aimé profondément. Puis même Roxane Bruno en a fait un sketch sur ses réseaux sociaux. C'est tellement drôle. Elle dit, écoute, il y en a-tu qui peuvent lancer des fleurs à Fred puis Alicia? Ils sont séparés depuis 5 minutes. Ils sont vraiment trop bons. Puis elle a fait comme un sketch avec les coulisses de comment ça doit se passer. Puis que Alicia peut-être qu'elle pleure entre les prises, mais tout en humour. Alors, c'est de très bon goût. Voici Just

beaucoup de belles nouveautés à s'offrir en musique aujourd'hui. Oui, il y a Miley Cyrus qui sort son nouvel album. On aura l'occasion de s'en jaser un peu plus tard. Notre artiste québécoise qu'on aime beaucoup, Ellie Rose aussi, avec son disque Elle tient debout, 13 nouvelles chansons. Et c'est jour de lancement pour Sarah Dufour aussi. Je vous en reparle dans un instant et elle sera dans musique d'ailleurs. Mais pour tout de suite, voici Heart à Viva.

0: C'est jour J pour Sarah aujourd'hui et ses fans aussi. C'est la sortie de son 4e album, Dolbo Mistassini. Alors, plein de nouveautés sur ce disque-là. Ça porte le nom, évidemment, de sa ville natale où elle habite toujours, au lac Saint-Jean. Et c'était pas évident pour les médias là d'aller voir comment ça se passait et d'aller au lancement peut-être aussi parce que la salle est quand même pas extrêmement grande non plus. Alors là, ce qu'elle a fait, elle a fait venir des médias d'un petit peu partout en avion pour découvrir le décor derrière le nouvel album. J'ai vu passer ça là, sur les réseaux de certains médias. Alors, une journée dans l'univers de Sarah Dufour est tellement authentique, ça n'a pas de bon sens. Alors, elle a fait faire un tour guidé là, de sa ville, littéralement. Elle a amené les gens à manger une crème molle, des bleuets aussi, des bonbons. Et ils ont fini ça directement chez Sarah sur le bord de la rivière Mistassini. Elle est tellement accueillante, ça n'a pas de bon sens. Hein? Alors, au pied de la chute aussi, elle a même ouvert les portes de son garage, l'endroit où elle a enregistré d'ailleurs au complet ce 4e album-là. Puis elle a même joué 2 chansons, rien de moins. Alors, Sarah Dufour, c'est lancement aujourd'hui, jour de sa fête en plus. C'est maintenant disponible. Dans un instant, Adam Levine, entre autres, à Viva. Restez là.
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Olivier Dion dans Viva l'avant midi et on a appris cette semaine que la plus grande histoire d'amour d'Amérique du Nord dans laquelle prend part Olivier Dion, bien sûr, comme acteur, Évangeline, allait poursuivre sa route en 2027. Alors, c'est un grand succès. On a parlé d'une première à Ottawa, un nouveau chapitre également du côté du Théâtre Saint-Denis à Montréal, des retours à Québec, à Trois-Rivières aussi. Et les billets, oui, pour ces nouvelles représentations sont disponibles à partir d'aujourd'hui à 10h. Donc, n'hésitez pas. Et c'est un spectacle qui a déjà conquis plus de 60 000 spectateurs et spectatrices également depuis sa création. Hein. Évangeline s'impose comme vraiment un spectacle musical québécois extraordinaire. Ça met en lumière, oui, le talent d'Olivier Dion, mais je vous rappelle également de Maud Cyr Deschaines dans le rôle principal. Nathalie Simard en fait également partie. Alors, n'hésitez pas pour ces nouvelles dates pour le spectacle Évangeline. Il y a tellement de talent chez nous, ça n'a pas de bon sens. Ariane Moffat à venir dans un instant. On aura également Maroon 5. Et pour tout de suite, voici Kelly Clarkson avec Zaz à Viva.

0: C'est le 18 septembre aujourd'hui. Si vous voulez encourager les artistes de chez nous, c'est vraiment la bonne journée parce qu'aujourd'hui, c'est la journée de l'album québécois. On s'en parle dans un instant, Viva.
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0: les auteurs de chez nous, les artistes de chez nous aussi. On connaît, entre autres, la journée Acheter un livre québécois. Hein, ça se déroule le 12 août et ça a été un franc succès encore cette année. Et aujourd'hui, 18 septembre, c'est la deuxième édition de la journée de l'album québécois. Alors, on vous invite évidemment à vous procurer un disque d'un artiste québécois, d'un artiste de chez nous. Alors, il y a plein de nouveautés en plus à se procurer. On s'en parlait tantôt. Sarah Dufour sort d'Olboum Stassini. On a également Ellie Rose qui nous arrive avec de la nouveauté. Pas toujours évident non plus de s'offrir la version CD vinyle. Des fois, il y a des artistes que c'est juste sur les plateformes numériques, mais c'est une façon d'encourager également les artistes de chez nous. Mais je disais dans la presse qu'on veut élargir le tout. Alors, on veut élargir les horizons. En ce 18 septembre, vous avez peut-être une boutique, un magasin. Peu importe, faites jouer de la musique de chez nous. Ça aussi, c'est une façon d'encourager nos artistes, de les promouvoir, de les faire entendre. Tout comme on le fait, nous autres, à Viva, longueur de journée et de semaine, avec Cain qui est à venir dans la prochaine heure. On va s'offrir également Marc Dupré qui sera là. Alors, les artistes que vous aimez, Charlotte Cardin, Gabrielle Fredette. Alors, on encourage les artistes de chez nous en cette belle journée. N'hésitez pas pour la deuxième édition de la journée de l'album québécois. Et on vous joue un peu d'international également avec Alex Warren à venir à Viva.
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avec Britney Spears et avec Christina Aguilera également en 2003. Hein? Ça avait fait couler beaucoup d'encre, ça c'est certain. Alors elle sera sur la scène le 27 septembre prochain. C'est ce qu'on a annoncé du côté des organisateurs de l'événement. Et vous savez que justement, elle s'en sort quand même assez bien pour les prochains MTV Video Music Awards parce qu'elle domine les mises en nomination avec 11 au total pour Confessions 2, notamment dans les catégories d'artiste de l'année, chanson de l'année également pour Bring Your Love. Alors, Madonna qui court la chance de gagner bien des prix et puis nous autres, ben, on va gagner qu'on va la voir sur la scène le 27 septembre prochain. Elle s'invite avec Express Yourself à Viva.

Ultime album, et justement, c'est leur ultime tournée en ce moment qui se termine début décembre. Et est-ce qu'ils vont repartir avec la statuette de groupe de l'année pour fêter les 25 ans de carrière? Me semble que ça se terminerait tellement bien parce qu'ils sont dans cette catégorie en vue du prochain gala de la disque. On aura la réponse le 8 novembre, mais je vous rappelle que c'est vous qui pouvez décider en allant voter sur le site de la disque. Notre prochaine invitée ne l'appelait plus Miley Cyrus, mais simplement Miley, et elle sort son nouvel album aujourd'hui. Bass Persuades. Alors, c'est maintenant disponible sur ses réseaux. Elle a dit qu'elle a passé moins d'un an depuis qu'elle a... Il s'est passé moins d'un an depuis qu'elle a commencé à créer cet album-là. Et maintenant, elle l'a

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0: 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Shakira et Burna Boy en réserve musicale, mais pour tout de suite, voici Ready for Love à Viva.
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retrouve sur la bande sonore du film avec Will Smith et Martin Lawrence, Mauvais garçon, Bad Guy. Et c'est Shy Guy qu'on vient de s'offrir avec Diana King, Diane Simard et très heureuse de vous accompagner. On est ensemble jusqu'à l'arrivée de votre lunch 80-90-2000. D'ailleurs, il y a un bon classique hein, au début de l'heure de 11 qui s'invite avec la toune du lunch. On s'en parle dans un moment. Pour tout de suite, voici Andréane à Mallette à Viva.

l'instant, c'est la toune du lunch qui s'invite à Viva. Alors, une chanson qui vous donne un exemple de ce que vous allez entendre en ce midi pour le lunch 80-90-2000. Et on sera d'ailleurs directement au début de la décennie 2000 grâce à Jennifer Lopez qui s'invite tantôt. Et je sais pas si vous avez vu passer ça, mais on a eu une belle visite guidée de sa nouvelle maison. Hein. Ça demeure de Californie. Elle a emménagé en mai dernier. Donc, coquette somme de 18 millions de dollars pour ce magnifique, on va le dire, manoir, hein? Nouvelle maison de rêve, en tout cas. Nommez-la comme vous voulez, mais honnêtement, là, c'est beau, mais c'est beau. Alors là, elle a fait plusieurs rénovations. C'est peut-être pour ça qu'elle nous avait pas partagé les photos avant. Mais ce que j'ai trouvé le fun, c'est qu'elle a un mood board.

0: chaude et enveloppante. C'est ça qu'on peut voir là, tout au long là, des images, des photos qu'on peut voir. Alors, ça a été vraiment la ligne directrice de la maison. Puis elle a justement partagé sur ses réseaux il y a quelques jours « Quand le mood board prend vie ». Ah, j'aime ça! C'est sûr qu'on peut y aller à plus petite échelle, nous autres, mais avoir un mood board, là, c'est à la portée de tous! Elle s'invite avec Love Don't Cost a Thing dans un instant Viva.
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1: Roxane Bruno et le blanc des yeux dans Viva l'avant-midi. Roxane qui nous a fait une belle surprise cette semaine. Alors, vidéoclip de disponible sur la chanson Pourquoi j'écris. Ben, c'est pas le vidéo complet.

romantique à la Roxane Bruno, où on la voit jouer, oui, son propre rôle en chanson, dans le clip, mais aussi, elle interprète, entre autres, un agent de sécurité dans un centre commercial avec son acolyte. Alors là, ça nous rappelle et ça nous replonge avec humour, dit-on dans le communiqué, là, avec une bonne dose de nostalgie dans l'univers des vidéoclips de Musique Plus, parce qu'elle, elle a adoré cette période-là. Ça fait un clin d'œil, bien sûr, à son adolescence. Donc, première partie de ce clip, c'est dispo dès maintenant. Et la deuxième partie arrive mercredi prochain, donc le 23 septembre, pour Roxane Bruno. Si on s'invite, un gros merci de choisir Viva Kiss from a Rose. Quel bon classique. Maintenant, bon vendredi.

Mademoiselle Omi avec Cheerleader et celle qui a les honneurs ces temps-ci, ça n'a pas de bon sens, âgée d'à peine 27 ans, Ella Langley poursuit son ascension. Alors, ça a été confirmé cette semaine. Le Rolling Stone, entre autres, nous en parle que Ella Langley a égalé Mariah Carey avec son hit Chasing Texas avec un 22 semaines au sommet du Hot 100, alors du Billboard Hot 100. On attendait de voir si Chasing Texas allait tenir pour égaler ce fameux record de All I Want for Christmas is You de Mariah Carey. Alors, succès qui va reprendre service aussi, vous savez, là, dès novembre prochain pour mettre la table jusqu'à l'arrivée de Noël. Mais quand même, c'est...

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1: Le ventre commence à gargouiller de plus en plus fort, là. Hein? Notre petite pomme là, qu'on a mangée en collation tantôt commence à être pas mal loin. Alors, l'heure du dîner s'en vient. C'est à venir avec, en plus de l'excellente musique, le Lunch

À ne pas manquer ça tantôt. Et nous, on va se retrouver tout de suite après pour Viva l'après-midi, dernier droit de la semaine avant de se dire bye-bye pour le week-end. Alors, Diane Simard, vous souhaite bon appétit. Je vous dis à tantôt. On se laisse avec Chris Templeton et Mumford & Sons à Viva.

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1: Je vous souhaite un excellent vendredi midi. J'ai les Barry qui vous accompagnent encore une fois sur l'heure du lunch pour vous faire écouter des succès, des bons souvenirs, avoir un juste assez de nostalgie pendant notre heure de lunch pour vous ouvrir l'appétit. Puis aujourd'hui, en plus de ça, ben on se gâte avec de la musique québécoise, hein, parce que le 18 septembre, c'est la deuxième édition de la journée de l'album québécois. Ouais, alors aujourd'hui, on vous conseille fortement d'acheter un album québécois. Moi, c'est fait, j'ai acheté l'album 12 sur 12 de Loud. J'avoue que je l'aime énormément, c'est un de mes artistes préférés du moment. Et ben je me suis dit, tiens, même si je l'ai déjà écouté à peu près 800 fois, l'album au complet, ben je vais l'acheter. Je vais l'encourager. Donc, alors voilà, ma petite portion est faite à travers tout ça. On aura des souvenirs avec Les Bébés, Tu ne seras jamais, Changer, Jean-François Brault et Marie-Ève Janvier. Puis on a notre montage musical pour débuter lors du lunch en force avec Eurythmics, Sweet Dreams, Ultra Night Free. On aura du Rihanna avec du Calvin Harris, We Found Love, Bulletproof. Mais on commence avec la gang de No Mercy, Where Do You Go? Oh, que ça va être bon. Le lunch, ça commence maintenant à Viva. 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

0: ensemble parce qu'à partir de mardi prochain, 22 septembre à 20h05 exactement, ce sera l'équinoxe d'automne, ce qui fait en sorte qu'on passe d'une saison à l'autre. Et je peux vous dire que les arbres, eux autres, ont déjà commencé à être en automne. Là. Je sais pas dans votre coin, vous autres, là, mais les arbres ont commencé à changer de couleur. Puis je trouve ça tellement beau. Honnêtement, je pense qu'une de mes saisons préférées, c'est le début de l'automne. La fin de l'automne est un peu triste, mais froid et gris. Mais le début de l'automne avec les fleurs colorées, encore un peu de chaleur, on change un peu la mode. Ah, oh, que j'aime tout de ça. Tu mets des souliers running shoes avec des beaux pantalons, avec un beau petit haut, une petite laine, là, t'es confortable. Est-ce que vous aimez la mode de l'automne, vous autres aussi? Ah, moi, j'adore. Ce que j'aime aussi, c'est la bonne musique. On a William Deslauriers au retour et on aura Drift Away et Uncle Cracker dans le lunch.
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0: Ça fait déjà quelques années où le 12 août, on achète un livre québécois. C'est un mouvement qui a été lancé il y a plusieurs années déjà pour essayer d'encourager les gens à la lecture et surtout à la lecture d'ici. Et là, ben, depuis 2 ans, on a décidé d'emboîter le pas avec la musique québécoise. Le 18 septembre, aujourd'hui, c'est la journée de l'album québécois. Donc, c'est un événement annuel qui valorise la musique d'ici dans toutes ses formes. Là. Que ce soit pour acheter un album québécois, que ce soit aussi en profiter pour acheter un billet de spectacle pour un artiste québécois également. Les origines de la journée québécoise, ça a été lancé en 2025, donc l'année passée. C'est l'organisme Colporteur qui est une figure du milieu culturel, je vous dirais, Marc-André Mongrain, Louis-Philippe Labrèche, qui sont des rédacteurs en chef du site Le Canal Auditif, qui ont décidé de lancer cette initiative-là. Donc, c'est la 2e année cette année. Alors, je vous invite à découvrir nos artistes québécois. Peut-être voir la liste du Gala de la Disque et ça pourrait vous inspirer fortement là, à faire de bons achats comme ça. Et ça peut vous inciter aussi à découvrir de nouveaux artistes parce que on peut soit redécouvrir un artiste qu'on aime déjà énormément et acheter son album pour justement se faire plaisir puis dire que, OK, j'ai participé au mouvement, un peu comme j'ai fait avec Loud. L'album, je l'avais déjà entendu. Je l'aime d'amour, cet album-là. C'est sorti en décembre dernier. Puis je me suis dit, tiens, c'est celui-là que j'achète aujourd'hui. Mais sinon, vous pouvez aller voir dans la catégorie Révélation de la Disque. Les nominations ont été dévoilées un peu plus tôt cette semaine. Et je vous dirais que ce sont toujours de très bonnes suggestions musicales à entendre. Il y a peut-être des artistes que vous connaissez un peu moins qui sont nommés à la disque cette année dans les différentes catégories. Tu sais, il y a les country, rock, rap. Je veux dire, il y en a des catégories à peu finir. Vous pouvez aller voir les artistes qui sont nommés dans la catégorie qui vous intéresse peut-être le plus. Et ça pourrait vous inciter à acheter cet album-là aujourd'hui pour découvrir cet artiste-là. Il y a les catégories aussi révélations de l'année où c'est des artistes que vous connaissez peut-être pas nécessairement encore. Qui commencent dans la musique et qui se font une place tranquillement pas vite sur dans la lumière, comme je veux dire. Puis ça pourrait vous inciter à acheter l'album aujourd'hui pour justement écouter ça peut-être en boucle en fin de semaine et découvrir un artiste que vous allez certainement adorer. Alors, je vous dis, les nominations du Gala de la Disque, ça peut être de très grandes inspirations en cette journée québécoise du 18 septembre, journée de l'album québécois. Alors, n'hésitez pas à découvrir notre musique ici. Elle est tellement bonne. Puis ça vaut vraiment la peine. Au retour, on retourne en 92 au Cause. Bonsoir, les M-Former et Snow, ça va vous donner le goût de danser, ça c'est sûr. 4 minutes de pur bonheur, ça mène à Viva. Restez là.
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Gabriel des Trois Maisons a dévoilé un secret bien gardé qui m'a fait rire quand même, mais qu'en même temps, j'ai trouvé bien honnête. Gabriel des Trois Maisons avait sorti son album Etc. au début des années 2000, et au début, il avait fait une séance photo super explicite. Il a dit, on a scrappé complètement le shooting photo. Écoute, c'était ben trop intense. J'étais à quatre pattes, habillée avec du léopard. C'était juste beaucoup trop. Un peu dans le style du Christina Aguilera et du Britney Spears des débuts 2000. Là. Beaucoup trop sexy. Et a dit, finalement, on a refait un shooting photo qui me représentait beaucoup plus. Et ça a été justement la pochette de l'album, etc. Et cette chanson-là, c'est la chanson éponyme de cet album-là que j'ai tellement chantée, autant en étant plus jeune au début des années 2000 qu'aujourd'hui. Et même mes filles la chantent aujourd'hui, je trouve ça cool. Je vous laisse là-dessus, etc. Gabriel des Trois Maisons, mon nom c'est Julie Barry. On se jase ce week-end dans le brunch à Julie sur le coup de 9h dimanche matin. Sinon, on se jase dans Viva sur le coup de 16h dimanche aussi. Profitez d'un beau week-end. Demain, on aura du soleil sur l'ensemble des secteurs du Québec. Ça va être une journée parfaite. Salut!

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de couleurs tendances pour la nouvelle saison qui est à nos portes, parce que l'automne, ça arrive en début de semaine prochaine. Même, qu'est-ce qui sera cool aussi pour l'hiver 2027? Bon, on verra pas fou, on veut pas tout changer notre garde-robe. À moins que... Mais vous savez, hein, il en rentre 5 nouveaux morceaux, il en sort 5. T'sais, à un moment donné, il faut épurer, il faut se parler aussi, parce que ça déborde, ces histoires-là. D'ailleurs, je pense que c'est un de mes projets du week-end, là, de faire un peu de ménage là-dedans. Alors, quand je vous parle de bonne musique, je vous parle, entre autres, de Kate Ryan, de George Ezra, d'Alex Warren aussi. On aura la nouveauté de Dasha, ça va tellement être bon, Savage Garden en classique souvenir. Jeff Posey aussi, Patrice Michaud et Teddy Swim s'invitent pour tout de suite à Viva.

Patrice Michaud et Kamikaze dans Vivant l'après-midi. Et on a eu une belle surprise de Patrice Michaud en milieu de semaine parce qu'il nous a offert une toute nouvelle chanson qui s'appelle Super Bien. J'aime les rythmes de la pièce. J'aime le sujet également parce que ça parle un peu de quand on nous demande pis comment ça va. Ben, dans notre tête, il y a deux, trois affaires qui pop, là. On aimerait bien ça dire pour vrai, mais on va finir par dire, oh, ça va super bien. Alors que dans le fond, on a le droit d'être honnête une fois de temps en temps ou encore d'avoir le droit de ralentir. Hein? Je trouve ça bien pertinent et très 2026. Patrice Michaud qui reprend pour une deuxième année l'animation de l'émission au Bar Central du côté de RTV. Je trouve ça super intéressant, cette émission-là. Il y a plusieurs personnalités qui sont invitées à dévoiler des coups de cœur culturels qui ont marqué leur parcours. Guylaine Tanguay est invitée cette saison-ci. Boucard Diouf, entre autres. Corneille, Régis Labeaume également. Alors, c'est sans prétention, c'est très cool. Et c'est démarré depuis vendredi dernier. C'est diffusé les vendredis soirs sur RTV. Alors, avis aux intéressés pour suivre Patrice Michaud, qui est aussi bon animateur qu'il est chanteur, compositeur et évidemment artiste. Savage Garden s'invite. Un gros merci de choisir Viva. Bonne dernière de la semaine chez nous.

Quelles sont les couleurs tendances selon le rapport Pantone pour l'automne qui est à nos portes? On en reparle dans un petit instant. Pour tout de suite, voici Dasha et sa nouveauté, Mémo à Viva.

0: une nouvelle saison, qu'est-ce qui sera tendance côté couleur? Et le magazine Clin d'œil nous parle justement du rapport Pantone sur les tendances couleurs de la mode pour l'automne 2026, hiver 2027. Et là, on indique 10 couleurs qui seront fortes cette saison et 5 teintes intemporelles. Alors, sans vous les nommer là, toutes précisément, je vous dirais que si vous aimez le vert, vous allez être dedans. Alors, plusieurs nuances de vert, ça fonctionne. Des bruns chauds, c'est aussi très hot. Plusieurs variantes de rose aussi. Alors, quand je vous parle de rose, ça peut être fuchsia. Rose mauve aussi, très, très hot. Également, quelque chose qui s'apparente plus au corail un petit peu, mais qui reste plus dans le rose vieillot. Là, ça, c'est très, très hot. Aussi, les tons terreux et neutres. On va associer avec ça, justement. Alors, un brun, un beige, le gris, le bleu marin, ça peut être cool aussi là en pantalon. Et d'ailleurs, le bleu qui est un peu plus bleu ciel acier, là, ça c'est très très cool aussi. Alex Warren à venir à Viva, restez là.
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catégorie artiste féminine de l'année en vue du prochain gala de la disque, hein, les mises en nomination qui ont été dévoilées cette semaine. Et c'est une catégorie pour laquelle on demande notre avis. J'adore ça. Je vais vous expliquer la mécanique et comment ça fonctionne là, un petit peu plus tard cet après-midi. Garde Pirate qui poursuit sa tournée justement de son dernier album qui porte le même nom. Alors, petit congé des spectacles en sol québécois pour les prochaines semaines pour Cœur de Pirate. À partir du début novembre, elle s'en va en Europe, Cologne, Berlin. Alors, il y a plusieurs dates à l'horaire pour elle, en novembre, en décembre aussi, et elle reviendra en sol québécois dès le 5 février 2027, si on se fie à son agenda. À ne pas manquer, Kate Ryan avec sa version de Voyage, Voyage, une vraie chanson du vendredi en réserve. Et pour tout de suite, c'est George's Rock qui s'invite avec Shotgun. Ah, oh, c'est pas pire pantoute non plus pour un vendredi, ça. Je vous en souhaite un excellent. À viva!

hip-hop du vendredi. Mettez-en que j'ai sans réserve et ça s'en vient dans un instant à Viva. Outre Matt Lang et She Stole My Truck, qui ça aussi, on pourrait dire que c'est un hit hip-hop. On aura

0: Ouais, ça s'en vient. Viva, restez là.
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14: Bonjour, ici Caroline Beauregard. La fumée produite par les feux de forêt est plus dangereuse pour la santé humaine que les autres formes de pollution de l'air. Selon deux nouvelles études américaines, cette fumée a notamment été associée à des risques plus élevés d'hospitalisation pour des maladies cardiovasculaires et respiratoires. Elle a aussi été liée à une espérance de vie plus faible chez les patients atteints d'un cancer du poumon. Les conclusions de ces études ont été publiées par les revues The Lancet Oncology et Nature Communications. Le Parti conservateur du Québec a dévoilé ce matin son plan pour les régions. Le parti affirme vouloir créer 17 tables régionales décisionnelles, soit une par région administrative. Celle-ci se collerait aux structures existantes des tables des préfets. Les préfets de MRC, les nations autochtones et le ministre responsable de la région siégeraient à ces tables. C'était vos actualités. 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

venait de s'offrir l'artiste la plus nommée en vue du prochain gala de la disque, Lou Adriane Cassidy avec On n'arrête pas. Et c'est également l'artiste qui a été la plus primée au dernier gala de la disque en 2025. Elle est repartie avec 12 statuettes. Et là, je vous rappelle qu'elle est en liste dans 12 catégories également en vue du prochain gala de la disque. Alors, c'est loin de s'essouffler l'engouement autour de cette magnifique artiste. Et ça a été dévoilé en grande pompe cette semaine. Donc, Lou Adriane Cassidy, 12 nominations, 11 pour Angine de poitrine. Il y en a plusieurs pour Fred, Jean-François Posé également. Ils en ont 6 chacun. Et c'est à nous de choisir pour quelques catégories. Alors là, jusqu'au 8 octobre, vous êtes invités à voter pour vos artistes favoris dans les catégories groupe ou duo de l'année, artiste féminine ou masculin, chanson de l'année, artiste autochtone de l'année et révélation de l'année. Alors moi, quand on me demande mon avis, j'aime tout de ça. vote.adisque.com et puis on va voir qui va gagner. Alors le gala avec Pierre-Yves Roy des Marais à Radio-Can, ça se passe le 8 novembre prochain. Alors on va surveiller tout ça, c'est bien sûr. Voici Britney Spears. Oops, I did it again. Bon vendredi à Viva.

0: En bas dans Vivant l'après-midi avec Gin à l'eau salée et Salbarbe qui ont repris la route avec leur tout nouveau spectacle. Alors, c'était soir de première pour leur nouveau spectacle hier. Et ça se poursuit ce soir au même endroit, donc toujours du côté de l'Assomption. C'est complet. Par la suite, là, il y a plusieurs dates qui sont à l'horaire. De toute façon, en octobre, en novembre, décembre. Alors, le calendrier, là, il affiche plusieurs dates et souvent, ça affiche complet. Alors, dépêchez-vous d'en profiter pour Salbarbe pour ne pas manquer votre chance de voir ce tout nouveau spectacle. Parce que là, on promène le nouvel album hein, qui est sorti là à peine le 11 septembre dernier en version physique. Ça veut rien savoir. Alors, c'est de la nouveauté que vous entendez un tout nouveau spectacle pour Salbarbe qui se promène à travers le Québec et qui nous a offert un nouvel extrait d'ailleurs cette semaine, Bout de tape, à découvrir dès maintenant sur toutes les plateformes, entre autres. Ryan Kennedy en réserve. On a Simpleplan également qui seront là. Le groupe qui a un super de beau projet. Faut que je vous parle de ça. On y revient. Et Taylor Swift sera là également en musique à Viva. Restez là.
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Simple Plan qui a dévoilé un super de beau projet cette semaine. Faut que je vous parle de ça parce qu'il célèbre le groupe les 25 ans de I'm Just a Kid. Alors, un hit incroyable qui les a littéralement mis sur la map. Et il fête ça, le groupe, avec un tout premier livre pour enfants. Et je trouve ça super comme idée. Ça va paraître le 9 mars 2027 aux éditions Les Malins. Alors, ça s'appelle I'm Just a Kid, l'histoire de Simple Plan, pour raconter l'histoire du groupe à une toute nouvelle génération. Et c'est inspiré de leurs chansons à succès, évidemment. L'album met en scène Pierre, Chuck, Jeff et Sébastien, enfants, quand ils découvrent leur passion et cherchent leur place dans le monde. Et l'histoire met en lumière le professeur de musique qui a cru en eux. Alors, on parle d'un hommage au rôle déterminant des mentors également. Et on veut aussi véhiculer là-dedans une histoire d'amitié, de persévérance, de croire en ses rêves, de refuser d'abandonner également. Et il y a $1 par exemplaire vendu qui sera remis à la Fondation Simple Plan qui soutient l'accès aux instruments de musique, là, des initiatives en santé mentale et des programmes qui viennent en aide aux jeunes. Alors, je trouve l'idée juste trop cool. Alors, ce sera à se procurer. I'm Just a Kid, l'histoire de Simple Plan, le 9 mars 2027. Mary J. Blige s'invite, oui, avec Family Affair

week-end, ça se passe à Viva, ça c'est bien certain, et on part ça en grande pompe dès tantôt à 16h avec Viva la Fiesta. Mon collègue Justin qui met le party dans place avec la trame sonore parfaite hein, pour votre 4 à 7 du vendredi. Ça va être réussi, ça c'est sûr, avec juste des bons montages également, de l'ambiance, c'est fou, on lâche pas le plancher de danse. Par la suite, le week-end se poursuit avec mon collègue Patrick Langlois qui vous attend pour un 2 heures de hit à patte demain à 9h. C'est à ne pas manquer un 120 minutes de ses coups de cœur, chansons du palmarès aussi. Et il faut pas manquer le brunch avec ma collègue Julie Paris. Oui, le brunch à Julie le dimanche.

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3: Bonjour, ici Caroline Beauregard. La fumée produite par les feux de forêt est plus dangereuse pour la santé humaine que les autres formes de pollution de l'air. Selon deux nouvelles études américaines, cette fumée a notamment été associée à des risques plus élevés d'hospitalisation pour des maladies cardiovasculaires et respiratoires. Elle a aussi été liée à une espérance de vie plus faible chez les patients atteints d'un cancer du poumon. Les conclusions de ces études ont été publiées par les revues The Lancet Oncology et Nature Communications. Le Parti conservateur du Québec a dévoilé ce matin son plan pour les régions. Le parti affirme vouloir créer 17 tables régionales décisionnelles, soit une par région administrative. Celle-ci se collerait aux structures existantes des tables des préfets. Les préfets de MRC, les nations autochtones et le ministre responsable de la région siégeraient à ces tables. C'était vos actualités. 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

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R.E.M. Losing My Religion. Quel bon classique signé Viva maintenant.

0: et là, ça s'est passé cette semaine. On surveillait vraiment l'évolution de Chosin Texas, de savoir si on allait égaler le fameux record de chansons qui restent le plus longtemps au sommet du Billboard Hot 100. Parce que là, c'était Mariah Carey qui était là avec All I Want for Christmas Is You. Et effectivement, Ella Langley a réussi son pari. Donc, 22 semaines en tête du Billboard Hot 100 avec Chosin Texas. Elle égale le record de Mariah Carey. Alors, est-ce qu'elle va tenir 23 semaines? Ah ben là, on va surveiller, c'est bien certain. Et quel succès incroyable pour Ella Langley qui mène aussi hein, les nominations des Country Music Association Awards avec un total impressionnant de 9 mentions. Alors, on parle ici d'une annonce historique parce que ça place la chanteuse qui a à peine 27 ans au sommet de cette 60e édition des prix. Et grâce à ce gros succès de 2026, sa pièce, ses albums, elle égale le record historique du plus grand nombre de nominations pour une artiste féminine en une seule année. Elle s'invite avec Be Heard dans un instant Viva.
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Michael Bublé et Roxane Bruno sur Home dans Viva l'après-midi. Et est-ce que c'est sa collaboration avec notre crooner canadien qui lui ouvre les portes, vous pensez, de Toronto? Parce qu'elle est en spectacle là ce soir, rien de moins. Roxane Bruno International me demandait dans une vidéo très humoristique qu'elle fait souvent sur ses réseaux sociaux à sa gérante s'il fallait qu'elle parle en anglais puis qu'elle chante toutes ses chansons en français. En anglais. Je trouvais ça quand même drôle parce que elle nous faisait des petits extraits à part de ça. Je pense qu'elle a manqué sa carrière et j'espère que ça en sera peut-être une seconde ou une en parallèle d'être humoriste parce que ça lui va vraiment bien à Roxane. Très divertissant de la suivre sur les réseaux. Et elle nous a annoncé une belle nouvelle cette semaine. Sa pièce À ma manière, 20 millions d'écoutes pour cette chanson-là. Elle dit comme quoi des fois, c'est payant de faire à sa tête. Oh ben là, on est quand même d'accord. Kelly Clarkson s'invite avec Stronger. Je vous souhaite un excellent vendredi à Viva.

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10: Bon vendredi, ici Caroline Beauregard. Les chefs des principaux partis politiques sont de passage à l'Union des municipalités du Québec aujourd'hui. Les 5 chefs des partis représentés à l'Assemblée nationale seront réunis afin de présenter leurs engagements à l'égard des municipalités québécoises. Par ailleurs, plus tôt ce matin, le chef conservateur Éric Duhaime a présenté son plan pour l'autonomie des régions qui prévoit la création de 17 tables régionales décisionnelles. De son côté, Québec solidaire a dévoilé son plan pour le climat qui vise une réduction des émissions de 37,5% à 45% d'ici 2030. Cette fin de semaine, les policiers mèneront une opération nationale concertée Quad visant à sensibiliser les utilisateurs de véhicules hors route à l'importance d'adopter des comportements sécuritaires et de respecter la réglementation en vigueur. Le port d'un casque conforme est obligatoire, le respect de la signalisation est obligatoire et dans les sentiers, la limite de vitesse maximale permise est de 50 km/h. La fumée produite par les feux de forêt est plus dangereuse pour la santé humaine que les autres formes de pollution de l'air. Selon 2 nouvelles études américaines, cette fumée a notamment été associée à des risques plus élevés d'hospitalisation pour des maladies cardiovasculaires et respiratoires. Les conclusions de ces études ont été publiées par les revues The Lancet Oncology et Nature Communications. Un avis de gel est en vigueur pour la nuit de vendredi à samedi pour l'Abitibi-Témiscamingue. Environnement Canada indique que des températures près ou sous zéro sont prévues. Des dommages aux plantes, aux arbres et aux cultures sont possibles. Malgré cet avertissement, du soleil et un maximum de 16 degrés Celsius sont attendus samedi pour la région. C'était vos actualités. 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
3: Ouais, c'est probablement l'heure que vous attendiez le plus cette semaine. On pense ça, on y est arrivé enfin!

partir, c'est fini. Bienvenue dans la fiesta. 3 heures pour décrocher, pour chanter, pour se rappeler qu'on connaît encore les paroles des chansons qu'on n'a pas entendues depuis une vingtaine d'années. Même si des fois, on les chante complètement tout croche. Pas grave. Ici, ce soir, on remonte dans le temps. Les années 80, 90, 2000 à l'honneur. Des grosses chansons, des chansons de party, celles qui nous ramènent instantanément dans une voiture, dans un bar, dans un sous-sol, chez quelqu'un, avec beaucoup trop de monde, probablement beaucoup trop de cheveux, beaucoup trop de boucanes. Montez le son si vous êtes dans l'auto. Bienvenue dans votre 5 à 7, même s'il est juste 16 heures. Vous êtes déjà à la maison. Commencez donc la fin de semaine tout de suite. Moi, je suis aux commandes. Vous êtes avec moi. Vous êtes les rois. Et pendant les prochaines heures, on ne travaille plus. On fait la fiesta. On commence ça en force avec un superbe montage dans lequel on va faire un petit pied de nez à l'été. Playa Haiti avec The Summer is Magic. Willie William, Trompeta. No Mercy sera là également dans la prochaine séquence. Sacha Lopez et One Republic tout de suite. I don't want to wait. À la fiesta de ce vendredi partout au Québec. Merci d'être là. 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

0: encore un gros 4 jours à notre été 2026 et qu'on va s'ennuyer. C'est pas grave, on va le retrouver. C'est sûr, on va revenir. J'espère que vous allez bien ce vendredi soir. Vous avez choisi la fiesta partout au Québec sur Viva, que ce soit Rimouski, Amqui, Sept-Îles, l'Abitibi, Drummond, Victo, Thetford. Content de vous savoir là. On parle tendance Halloween dans les prochaines minutes sur Viva la fiesta.
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0: suis tombé sur un article bien le fun, puis je me suis dit, ben je vais en parler un petit peu. On parle déjà d'Halloween, un mois et demi déjà. On est de même, nous autres, les animateurs. On est vite sur le piton des fois. Si vous êtes genre à attendre la dernière minute pour trouver votre costume, peut-être une petite liste intéressante. Ce qui sera tendance cette année, qui risque de voler la vedette encore. Culture populaire toujours à l'avant-plan. Premier gros classique, histoire de jouets 5 avec Woody, Buzz, Jessie. Ça fonctionne autant pour les enfants que les grands. C'est parfait si toute la famille va embarquer ensemble. The Odyssey, le film de Christopher Nolan. On tombe dans la mythologie grecque. Athéna, Pénélope, Ulysse. Une robe drapée, quelques bijoux dorés, mais une couronne. Vous vous transformez en déesse grecque, pourquoi pas. Hey, Bad Bunny au Super Bowl, ça risque encore de pogner. Un petit look beige, pantalon ancre, des espadrilles. Quelque chose de vraiment québécois, le duo en jean de poitrine qui fait partie des tendances. Une tenue à poids, un gros masque et vous êtes prêts. Et finalement, K-pop Demon Hunters, toujours aussi populaire avec Romy, Mira, Zoé, les Sadja Boys. Moi, je suis encore dans le look vampire, démon, tout ça. Ça, c'est mon, c'est mon genre. Moi, c'est... ouais. C'est pas que j'aime faire peur aux enfants, là, loin de là. Mais c'est ce que j'apprécie le plus lorsqu'on célèbre l'Halloween.
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Aux quatre coins du Québec, en ce vendredi soir, t'as choisi Viva. Je m'appelle Ghislain Demers, content de vous amener vers votre fin de semaine officiellement. On va parler des tendances à l'approche de la fin de semaine. Ceux qui restent à la maison versus ceux qui prévoient des sorties. Qu'est-ce qu'en général les gens font? On jase de ça dans les prochaines minutes. Les géocultures, mon Dieu Seigneur, on sort ça des boulamites. 1 minute 47 de souvenirs. Le dire la dada des bronzés à Viva, la musique. Yeah.

0: le vendredi soir, on prévoit des activités en famille, entre amis. Il y a deux clans quand même qui se décident. Hein? Ça se parle dans la semaine. On peut décider ça peut-être la journée même. Il y a le clan du « je sors » ou le clan du « je reste chez moi ». Moi, je vous avoue que je suis plus souvent dans le « reste chez moi » que « je sors ». Mais parmi ceux qui choisissent le « je sors », où sont les destinations? Où est-ce qu'on va? Il y a parmi les plus populaires restaurants. On va visiter des amis, on va voir sa blonde, son chum, bar, microbrasserie, cinéma et spectacle. Ensuite de ça, du côté du « je reste chez moi », qu'est-ce qu'on fait à la maison? On écoute une série des films, jeux vidéo, on écoute de la musique. On chill sur les réseaux sociaux, j'aime ça dire ça, on chill sur les réseaux sociaux ou tout simplement une bonne bouffe à la maison. Le facteur social revient souvent, par exemple, parmi les personnes qui vont au cinéma. Là, 94% des 15-29 ans citent le fait de passer un bon moment avec leurs amis, leur famille ou leur partenaire comme motivation. C'est ça, les vendredis soirs au Québec. Vous, vous faites quoi ce soir? Vous pouvez m'écrire via nos pages Facebook un peu partout au Québec. C'est Justin Demers qui a le privilège de vous jaser jusqu'à 19h.
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m'avez dit que vous allez vous époumoner à chanter nos tunes ce soir. C'est comme ça tous les vendredis et samedis dans la fiesta. Où que vous soyez au Québec, via une des stations Viva. Je vais me démêler, je vous le dis. Vous êtes en camping, peut-être dans les derniers milles en camping. Peu importe où vous êtes, merci de nous choisir sur Viva.

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0: Toujours un privilège de vous jaser en ce vendredi soir. On va aller voir au téléphone qu'est-ce qu'on fait en ce vendredi soir. Oui, allô, Viva, qui on parle?
1: Oui, on parle à Maryse.
0: Maryse, de quelle place?
1: Hey, je suis à Thetford Mines.
0: Qu'est-ce qu'on fait ce soir à Thetford, Maryse?
1: Ben écoute, là, on part en chum parce que mon amie Annie se marie dans un mois, fait que ça va être le giga party. Ça va tout manger au restaurant, c'est ton enterrement de
0: vie. Oh, que ça, ça amène des souvenirs après ça. Prenez des photos, c'est important.
1: Ça va être super le fun. Je vais te revoir
0: là
1: demain, mais on va être
0: pas. Salutations, Maryse. Merci d'avoir pris le temps de nous appeler.
1: Ça me fait plaisir.
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2: Bon vendredi, ici Caroline Beauregard. Les chefs des principaux partis politiques sont de passage à l'Union des municipalités du Québec aujourd'hui. Les 5 chefs des partis représentés à l'Assemblée nationale seront réunis afin de présenter leurs engagements à l'égard des municipalités québécoises. Par ailleurs, plus tôt ce matin, le chef conservateur Éric Duhaime a présenté son plan pour l'autonomie des régions qui prévoit la création de 17 tables régionales décisionnelles. De son côté, Québec solidaire a dévoilé son plan pour le climat qui vise une réduction des émissions de 37,5% à 45% d'ici 2030. Cette fin de semaine, les policiers mèneront une opération nationale concertée Quad visant à sensibiliser les utilisateurs de véhicules hors route à l'importance d'adopter des comportements sécuritaires et de respecter la réglementation en vigueur. Le port d'un casque conforme est obligatoire, le respect de la signalisation est obligatoire et dans les sentiers, la limite de vitesse maximale permise est de 50 km/h. La fumée produite par les feux de forêt est plus dangereuse pour la santé humaine que les autres formes de pollution de l'air. Selon 2 nouvelles études américaines, cette fumée a notamment été associée à des risques plus élevés d'hospitalisation pour des maladies cardiovasculaires et respiratoires. Les conclusions de ces études ont été publiées par les revues The Lancet Oncology et Nature Communications. Un avis de gel est en vigueur pour la nuit de vendredi à samedi pour l'Abitibi-Témiscamingue. Environnement Canada indique que des températures près ou sous zéro sont prévues. Des dommages aux plantes, aux arbres et aux cultures sont possibles. Malgré cet avertissement, du soleil et un maximum de 16 degrés Celsius sont attendus samedi pour la région. C'était vos actualités. 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
2: 17 heures et quelques poussières partout au Québec. Content de vous accueillir à nouveau, Ghislain Demers, pour cette deuxième heure de la fiesta.

arrive en retard dans la fin de semaine, on va prendre les présences. Les gens de Thetford, est-ce que vous êtes là? Oui. Les gens de Victo, certainement. Rimouski, oh yeah, en grand nombre. Amqui, Sept-Îles, l'Abitibi, Drummond, bonsoir. Parce que, on peut dire bonne fin de journée. Bon début de week-end. Ghislain qui est là. On a de la bonne musique à part de ça. En les prochaines, dans l'heure des montages, dont celui qui s'en vient, rempli de des affaires qui vont vous faire... Hein? Ben oui, fait longtemps pas entendu ça. Britney Spears, ça s'amène. Zia avec Sean Paul. Souvenez-vous de la toune na na na na na na na na avec Games People Play Inner Circle. Il y a Draven DJ Cassidy. Et là, comme c'est vendredi, on a le droit d'ouvrir un petit rouge. Red Wedrine pour ouvrir ce montage de 17h partout au Québec dans la fiesta.

bureau, vous avez peut-être déjà entendu parler d'une histoire d'amour entre deux collègues, peut-être même que c'est votre cas. Il y a des pièges dans lesquels faut peut-être pas aller, peut-être pas tomber des trucs, je sais, pour s'en sortir. On parle de ça après Gildan Roy, une autre chambre d'hôtel. Partout au Québec, la fiesta à

0: histoire d'amour au bureau, est-ce que ça se peut? Est-ce que c'est possible? Est-ce que vous avez déjà vécu ça? Je suis tombé sur un article dans la presse de cette semaine et on parle d'une histoire d'amour et des statistiques impressionnantes, entre autres. Saviez-vous que 43% d'employés ont épousé un collègue? Alors, comment naviguer dans ce système-là? Trois règles d'or. Ce qu'on dit dans l'article, être discret, pas de démonstration publique. Votre chéri reste votre collègue. Ensuite, on suit les règles de l'organisation. On évite les conflits d'intérêts, surtout avec un lien d'autorité. Et ça, c'est important, se préparer à toute éventualité d'une rupture dès le début. Si jamais ça marche pas, on fait quoi? Hein, on prévoit le coup. Et le reste va faire son petit bout de chemin, comme on dit. Alors, avez-vous déjà eu une romance au bureau? Est-ce que ça vous, ça vous éteint? Ou vous dites, moi, je serais prêt à l'essayer? Moi, perso, non, pas prêt à l'essayer, mais pas du tout. J'aurais peur que ça brise des liens de confiance entre collègues. Ça, c'est sûr. En tout cas, ça, c'est mon cas. L'avenir vous le dira peut-être. Parlant d'avenir, je vois qu'on a un autre montage qui s'en vient avec KWS Please Don't Go dans les prochaines.
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Don't Chat, et parce que tout est permis en ce vendredi soir, je me permets de vous saluer au passage. Bien content d'être là, c'est un beau privilège qu'on a de passer du temps ensemble, et on va faire un petit survol au Québec. Qu'est-ce que vous faites ce soir dans les prochaines minutes, parce que c'est vendredi et tout est permis, comme nous le rappelle si bien King Melrose à Viva.

0: Hey, ben j'ai le goût de vous saluer au passage. Merci de nous choisir un peu partout à travers le Québec. Et là, c'est l'heure de ma tournée parmi les gens qui m'écrivent du côté de Thetford. Nous autres, on est un quatre couples chez nous ce soir. Souper spaghetti, musique dans le salon. Puis on a déjà commencé à sortir les jeux de cartes. Attention, pas trop les beurrer. Je m'en vais du côté de Victo, la gang de Victo. On s'en va au hockey. On est cinq dans l'auto. Les enfants sont excités comme des fous. Puis évidemment, ils se chicanent déjà pour choisir la musique. Non, c'est ça, vivant. À Drummondville, on vient de commander de la pizza. On reçoit 6 amis pour une soirée cinéma. On a acheté tellement de cochonneries qu'on pourrait nourrir le quartier. OK, dommage, je suis assez loin. Il y a Maxime en Abitibi qui dit « Salut Viva, je suis dans le bois, j'ai pas beaucoup de réseau, mais assez pour vous dire que la fiesta joue autour du feu. » Yeah! Ah, yes, sir! Cette île, la mer, le fleuve, les amis, les quarts de travail et le côté nord-côtier. J'aime ça, je viens de terminer mon shift. Je vous écoute dans mon camion en retournant à la maison. Enfin, la fin de semaine, à Amqui, Sophie, qui reçoit la famille à souper, 11 dans la maison. Ça fait déjà du bruit comme s'il était 30. Rimouski, on vient de finir de souper au resto et là, on se promène en ville. Aucun plan. On verra pour la soirée où ça va nous mener tout ça. Un gros merci de nous choisir en ce vendredi soir.
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Ben tiens, des vocalises en ce vendredi soir, où que vous soyez, quoi que vous fassiez ce soir, vous avez fait le bon choix. Merci d'être avec nous autres. Ça s'appelle La Fiesta, le gars qui vous jase, Ghislain Demers et elle, Céline et Mario. À La Fiesta. Bon vendredi.

0: Une phrase qui est utilisée dans le sport, c'est pas fini tant que c'est pas fini. Il en reste une grosse heure à passer ensemble, vous et moi. Et la musique du vendredi soir, celle qui vous fait faire des ça fait donc bien longtemps, je l'ai pas entendu, elle, qui vous fait tirer le bras droit avec le bouton volume un peu plus à droite. Ah non, à cette heure, c'est des plus puis des moins, hein. On monte en haut, on monte en bas. Ouais, ça trahit un peu mon âge. Le volume de la voiture, c'est plus nécessairement un bouton, mais il y en a. Sur le volant, c'est des plus puis des moins. Hey, devant nous autres, trêve de joke. On a de la bonne musique encore. Ça s'appelle La Fiesta, vous allez comprendre pourquoi. Pet Shop Boys, c'est sur la liste. On va vous sortir du J-Lo, Jennifer Lopez, parmi les invités. Pitbull. Et si vous demandiez ce que devient Boy George, le gars a pas disparu. 65 ans, il vient d'avoir ça cet été. Encore sur scène avec Culture Club. Ils ont fait des spectacles à Vegas cette année. Ils ont encore une grosse tournée privée en Europe. Puis le plus surprenant, c'est que cet été, Boy George vient même de revisiter Karma Chameleon avec Lia. Imaginez-vous donc. Comme quoi, le gars de 83 est encore capable de nous surprendre, même en 2026. La suite dans un instant. À Viva!
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11: Bon vendredi soir, ici Caroline Beauregard. Cette fin de semaine, les policiers mèneront une opération nationale concertée QUAD visant à sensibiliser les utilisateurs de véhicules hors route à l'importance d'adopter des comportements sécuritaires et de respecter la réglementation en vigueur. Le port d'un casque conforme est obligatoire, le respect de la signalisation est obligatoire et dans les sentiers, la limite de vitesse maximale permise est de 50 km/h. Un avis de gel est en vigueur pour la nuit de vendredi à samedi pour l'Abitibi-Témiscamingue. Environnement Canada indique que des températures près ou sous zéro sont prévues. Des dommages aux plantes, aux arbres et aux cultures sont possibles. Malgré cet avertissement, du soleil et un maximum de 16 degrés Celsius sont attendus samedi pour la région. C'était vos actualités. 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
2: Bon, là, tantôt, on a ouvert la porte à la fin de semaine. Là, la fin de semaine peut rentrer.

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1: Bon début de soirée en ce vendredi. Que faites-vous ce soir? C'est pas de mes affaires, vous allez me dire. Vous avez raison, mais moi, je peux vous dire que moi, j'ai quelque chose pour vous autres. Suggestion de la Fiesta pour encore un gros 60 minutes avec de la sapré bonne musique. Puis à tout moment, vous pouvez réagir, m'écrire via la page Facebook de la station que vous écoutez en ce moment. On aura du J-Lo avec David Guetta parce que oui, ils ont fait une chanson avec un petit indicatif vivant à bord de ça, juste pour nous autres. Du Ace of Base à venir, les Pet Shop Boys. En voulez-vous encore? Do You Really Want to Hurt Me avec Culture Club, un saut en 1982. J'étais au de même. J'écoutais ça dans le derrière l'autobus en m'en allant maternelle. À peut-être première année, ça fait longtemps. On passe ça ce soir. Dernière heure, c'est ouvert avec Pitbull. Voici Back in Time sur la Fiesta, partout au Québec, à Viva.
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On n'a pas fini de te gâter dans les prochaines Girl Just Wanna Have Fun avec Cyndi Lauper, du Ace of Base avec All That She Wants et là, un saut en 88 avec les Pet Shop Boys à Viva dans la fiesta de ce vendredi

0: Vendredi soir, partout à travers le Québec, ou presque du moins où on est présent avec Viva, on s'en va faire un tour au téléphone. On parle avec Maxime, qui est à quelle place? Salut Maxime!
1: Salut, c'est Saint-Guillaume.
0: Saint-Guillaume, attends, laisse-moi me replacer un peu. Saint-Guillaume, c'est dans le coin de Drummondville, c'est ça?
1: Ouais, quelques kilomètres près, ouais.
0: OK, puis qu'est-ce qu'on fait ce soir, Maxime, à Saint-Guillaume?
1: Ah, une gang de chums qui s'en vient maison, on va essayer le nouveau NHL 27, première fois que je vais jouer à ça.
0: Ah ouais, êtes-vous bon? Avez-vous joué aux autres?
1: Bon, on repensera, mais on va s'essayer.
0: OK, puis mettons, là, quelle équipe vous jouez? Là? Quelle équipe, c'est quoi ton équipe préférée, NHL 27?
1: Ah, ben écoute, on n'aura pas le choix de prendre pour le Canadien, d'après moi, là.
0: Ah, c'est sûr. C'est un bon choix. Mais les bons vieux North Stars du Minnesota aussi, si tu veux jouer avec les oldies, pourquoi pas?
1: C'est pour les vétérans.
0: C'est ça, un peu comme moi. Hey, excellente soirée. Salutations à ta gang, Max. Puis merci de nous écouter, c'est le fun.
1: Hey, merci à toi. Salut.
0: Salut. Le party à Viva, ça se poursuit dans les prochaines minutes. Restez là. Un gros merci. Vous avez fait le bon choix ce soir.
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C'est incroyable comment on sent la vibe du vendredi soir à travers vos messages partout au Québec. Dans la fiesta, prochaine chanson, laissez-moi vous faire une petite confidence. Moi, j'ai entendu ça il y a de cela quelques années déjà. Je dévoilerai rien, mais première fois que j'ai entendu ça, j'étais assis dans un manège. Je trouve que c'est une toune qui joue souvent dans les manèges. Est-ce que je me trompe? Ah, tu sais, les espèces de manèges qui se déplacent de ville en ville durant l'été, là. Ben, j'avais été voir ça, puis j'ai eu bien du fun. Un petit retour dans le temps avec Rick Astley, comme on l'aime, Together Forever, ensemble dans la fiesta de ce vendredi.

0: Voilà comment on a vu cette première journée de la dernière fin de semaine de l'été. Ah, je sais pas, hein, ça fait un petit pincement en dedans quand on dit dernière fin de semaine de l'été. Non? Ben, je vais leur dire. C'est la dernière fin de semaine de l'été. Ouais, ça fait un petit quelque chose. J'espère que vous allez bien. C'est vendredi. Ça a été vraiment génial de faire partie de votre début de fin de semaine. Tellement que je me suis dit, hey, on va recommencer ça demain. Ça vous tente? Demain, 16h, l'invitation est lancée officiellement. C'est dans la malle. Vous allez recevoir ça dans les prochaines minutes. Je m'appelle Justin Demers. Agréable soirée. À demain. Portez-vous bien. Ciao.
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14: Bon vendredi soir, ici Caroline Beauregard. Cette fin de semaine, les policiers mèneront une opération nationale concertée Quad visant à sensibiliser les utilisateurs de véhicules hors route à l'importance d'adopter des comportements sécuritaires et de respecter la réglementation en vigueur. Le port d'un casque conforme est obligatoire, le respect de la signalisation est obligatoire et dans les sentiers, la limite de vitesse maximale permise est de 50 km/h. Un avis de gel est en vigueur pour la nuit de vendredi à samedi pour l'Abitibi-Témiscamingue. Environnement Canada indique que des températures près ou sous zéro sont prévues. Des dommages aux plantes, aux arbres et aux cultures sont possibles. Malgré cet avertissement, du soleil et un maximum de 16 degrés Celsius sont attendus samedi pour la région. C'était vos actualités. 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

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Merci de nous avoir choisis en ce vendredi soir.

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